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Es el momento ahora. ¿Te diste acuerdas o tim vos pasa? No es castigo lo digo. 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Ya quiero que llegue el clásico y Team Pay haga un triplete, me daña mejor ese. Si no, un doblete, un triplete luego, para que aprendan. Con Timbo Pai, Gleina. Ah, con la maña, Jayman. Vamos a comprar ya el partido de Cerro Olimpia. Olimpia Cerro. Cerro Olimpia va a ser. Primero va a ser Cerro de local. Y después vamos a cantarle tim, pein, tim, pein, tim, pein, tim, pein, tim, pein, tim, pein, tim, pein, tim, pein, tim, pein, tim, pein, tim, pein, tim, pein, tim, pein, tim, pein, tim, pein, tim, 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